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Et elle crache sur les pigeons, les voitures, les passants, les poubelles. Et le martyr des autres est son soi-disant bonheur.